0: Avec succès.
1: Mais avec succès, possible.
0: Mais bon, je dois rien faire.
1: Pas de problème, même.